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2: Il est 6h précise en ce mercredi matin, premier jour du mois de juillet. T'es de bonne humeur, t'es en pleine forme. Ben oui, programmation normale dans ta haut-parleur ce matin, la fréquence 105.5. Parce que nous, chez Arsenal Media, on déplace la fête du Canada à compter de ce vendredi. Donc, vendredi, programmation week-end en ce jour officiel du déménagement. Alors, je suis en place pour vous offrir le meilleur de la musique country. Bien sûr, toute l'information qui vous concerne ce matin ou que vous êtes ici sur le territoire du Saguenay-Lac Saint-Jean. Coup d'œil maintenant aux prévisions de la météo. Donc aujourd'hui, on prévoit 60% de risque d'averse, même risque d'orage, avec 29, humidex 37. Ce sera chaud pour changer les meubles d'adresse. On prévoit pour ce soir et cette nuit toujours des averses à 60% avec un minimum de 20. Demain, pas de changement. Toujours des averses prévues au programme à 60% toujours avec 30. Et pour vendredi, on prévoit du soleil avec 28. Et tiens, je vais faire mon curieux pour la première portion du premier week-end du mois de juillet. Alors, samedi, alternance, sol et nuages avec 25. 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Alors, ce matin, le mercure indique 18. L'artiste qui commence en force votre Country Club au 105.5 va s'en aller faire une mini-tournée dans le nord du Québec. Performance attendue, entre autres. Eh bien, dès demain, un passage à Havre-Saint-Pierre, par la suite le 3 juillet à Natashquan et le 4 juillet à Sept-Îles. Alors, il nous chante son hit « Tomber de haut ». Voici maintenant Vince Lemire et passe un bon mercredi matin.

Elle a lancé au mois de mai dernier son deuxième album en carrière qui a pour titre Ailleurs. Alors, c'est Laurence Saint-Martin qui vient de chanter Premier Rodéo, collaboration avec Adamo. Et elle sera de passage ici à Sainte-Marie. Eh bien, demain soir à la place des Bâtisseurs pour, bien sûr, un été chaud 2.0. Alors, elle vous convie un beau spectacle pour, bien sûr, nous proposer ses plus récentes chansons. Alors, Laurence Saint-Martin qui a chanté dans votre Country Club édition de ce milieu de semaine, déjà journée officielle du déménagement. Alors, on lâche pas. La journée ne fait que commencer. Ben oui, avec la présence en plus d'un important taux d'humidité, faut vraiment très, très bien s'hydrater pour les déménageurs. T'es en plein cœur d'une super séquence. Elle a lancé, bien, le mois passé, son premier album en carrière qui a pour titre Pour me trouver, qui est présentement, bien, en sachet dans le magazine Éco-Vedette spécial Country en vente dans tous les bons kiosques à journaux. Voici maintenant le deuxième extrait. Il chante loin. Place à l'ex-académicien Joël Vogue à Hit Country.

toi qui avais encore les deux yeux collés, qui manquait peut-être un petit peu d'énergie pour commencer ta journée en ce premier jour du mois de juillet, ben là, tu l'as eu et pas à peu près ta belle dose d'énergie et de réveil en plus. C'est même meilleur qu'un Red Bull. Les gars du Nord et qui viennent de chanter Boat Legger sont de passage au Québec. Les gars du Nord, quand, ben la performance est attendue, bien ce samedi, alors qu'ils vont se produire à Petite-Vallée au Festival en chanson. Alors, un événement qui attire beaucoup, beaucoup d'auteurs, compositeurs, interprètes du Québec dans ce très, très beau coin de pays. Alors, t'es en plein cœur d'une super séquence. Et quelle belle chanson qui nous voit directement droit au cœur. Comme dans le temps, voici Alexandre Junior Meunier.

0: vous dis souvent que le temps passe vite. Eh bien, cette chanson a déjà plus de 2 ans et demi d'existence dans le paysage folk country au Québec. Tu te dis, hein, pas déjà? Eh oui! 200 000 de la côte avec Ariane Laniel et David Tremblay. Alors, bonne nouvelle pour le chanteur américain Rhett Atkins qui deviendra le nouveau membre du Grand Ole Opry plus tard cette année. Donc, il a bien sûr reçu cette bonne nouvelle de son grand ami dans le domaine de la musique country américaine qu'on attend également pas mal ici à Hit Country en parlant de John Pardee. Alors, c'est un grand dans le domaine de la musique country, Rhett Atkins. Donc, il sera intronisé plus tard avec, bien sûr, en présence de sa famille au Grand Ole Opry. Il est l'auteur de plus de 35 chansons classées numéro 1 pour des artistes comme, par exemple, Blake Shelton, Luke Bryan ou encore Thomas Rhett. Alors aussi, un excellent auteur, compositeur, interprète de grand talent. Donc, il mérite grandement sa place. Alors, on va, bien sûr, le mettre au temple de la renommée du Grand Ole Opry plus tard dans l'année 2026. Quelle bonne nouvelle en ce qui le concerne. On va s'informer, on va se jaser détails de la météo en cette journée officielle du déménagement. Et au détour, c'est le Gaspésien Éric Dion qui sera en vedette.
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8: Bon mercredi, ici Louis-Philippe Arnoirel. Des représentants du Canada, des États-Unis et du Mexique se réunissent aujourd'hui pour discuter du renouvellement de l'accord de libre-échange entre les trois pays. Bien que la date limite pour prolonger l'accord de 16 ans soit atteinte, il reste en vigueur avec des révisions annuelles pour une période maximale de 10 ans. Le président américain Donald Trump a semé le doute sur l'avenir de l'entente, qualifiant celui-ci d'obsolète. Le Canada et le Mexique ont exprimé leur volonté de le maintenir. Selon des experts, l'incertitude entourant ces négociations pourrait nuire aux investissements et à la compétitivité de l'Amérique du Nord. Toujours en économie, la Chine impose à compter d'aujourd'hui un droit de douane de 73,5% sur l'amidon de poids en provenance du Canada. Le ministère chinois du Commerce explique que cette mesure fait suite à une enquête lancée en août qui a révélé que des produits canadiens faisaient l'objet d'un dumping au pays. L'amidon de poids est couramment utilisé comme épaississement et stabilisant dans les produits alimentaires, les aliments pour animaux et les médicaments. Les tensions entre le Canada et la Chine se sont apaisées après la visite du premier ministre Mark Carney à Pékin en janvier, au cours de laquelle il a conclu un nouveau partenariat stratégique avec le président chinois Xi Jinping. Et pour terminer, une cérémonie commémorative aura lieu le 7 juillet au Centre Bell pour honorer l'agent Mohamed Lamine Ben Redouane qui a été tué lors de la fusillade survenue la semaine dernière à Montréal. Le service de police de la ville précise que les détails sur l'accès à la cérémonie seront communiqués prochainement. L'agent Ben Redouane, âgé de 34 ans et en poste depuis 2021, est décédé lors d'un échange de tirs qui a aussi fait 2 morts, dont un passant et le tireur présumé. Ce dernier, un homme de 25 ans et originaire de Lethbridge en Alberta, aurait laissé derrière lui un manifeste exprimant sa haine envers les femmes et appelant à la violence. Il s'agissait du premier décès d'un policier du SPVM en service depuis 24 ans. C'est ce qui complète vos actualités Arsenal Média. Passez une bonne journée sur nos ondes.
0: Météo. On prévoit pour aujourd'hui 60 % de risque d'averse, même risque d'orage avec 29, humidex 37. Toujours des averses attendues à 60 % pour la nuit prochaine avec 20. Demain, mélange de soleil et de nuages avec risque d'orage avec 30, humidex 36.
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plein d'émotions. Alors, c'est la formation Sugar Crush qui met en vedette Marie-Soleil et Joanie qui viennent de chanter « Viens me voir » et en parlant d'elles. Ces deux filles-là sont maintenant de retour d'un petit séjour à l'extérieur du Québec. Oui, pour une grande tournée. En plus, elles n'ont pas arrêté. À compter de la semaine prochaine, vous pourrez vous procurer sur toutes les bonnes plateformes leur nouvel album. Et en plus, les filles seront de passage à la 11e édition du Festival Country Lobinière Cancancan. Performance est attendue de leur part le vendredi 28 août prochain. Alors, procure-toi tes billets dès maintenant pour participer à la 11e édition du Festival Country Lobinière en te rendant directement via leur site internet countrylobinière.com. Il fait beau, il fait chaud, t'es en mode vacances. Voici vraiment une chanson de circonstance. On appelle ça du beach country. Ils nous chantent puisqu'il faut se lever. Voici maintenant Joanie.

amis, au monde, un tout nouveau style musical fait présentement sensation dans le domaine de la musique country au Québec. On appelle ça du beach country. Et qui est, entre autres, l'équivalent de, qui chante du beach country du côté des États-Unis? Ben, c'est entre autres la même chose que Kenny Chesney. Donc, alors, c'est un chanteur de Lanaudière, Joémy, qui a chanté sa carte de visite dans le domaine de la musique country. Donc, il a chanté Puisqu'il faut se lever. Alors, on apprend ce matin dans le Journal de Montréal et le Journal de Québec que l'acteur britannique Michael Byrne, qui a notamment joué dans les films Indiana Jones, Harry Potter et les Reliques de la Mort ou encore dans la série américaine.

Ken Coronation Street est décédé, eh bien, le 20 juin dernier à l'âge de 82 ans. Alors, on ne connaît pas encore les causes de son décès. Alors, ça n'a pas encore été précisé par les membres de la famille, mais du moins, on apprend ce matin cette triste nouvelle dans le domaine du cinéma américain, le décès de l'acteur américain Michael Byrne. Donc, on offre toutes nos condoléances à la famille qui entoure cet acteur britannique. Bon, un mercredi matin, t'es en plein cœur d'une super séquence. Il sera de passage, eh bien, aux Îles de la Madeleine, eh bien, demain et samedi soir pour une série de deux concerts dans une région assez enchanteresse au Québec, hein, les Îles de la Madeleine. Alors, il nous prépare en plus un troisième album pour cet automne qu'on attend avec impatience. Voici sa plus récente, Si j'avais su, avec Francis de Grandpré.

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Guillaume Lafond qui vient de chanter Coup de poing dans ta radio Hit Country en ce mercredi milieu de semaine et prochaine présence sur une scène pour Guillaume, mais ça va se faire eh bien en fin de semaine, alors qu'il va se produire au camping Mon Repos en Montérégie, avec en plus avec lui sur scène la chanteuse country québécoise Brittany Kenos, de même que le duo Fleurs Sauvages. Et Fleurs Sauvages, ça met en vedette qui? Ça met en vedette Caro Laurando et Rob Langlois pour la grande journée country. Leur avis à tous les intéressés qui cherchent peut-être un endroit pour passer votre week-end, votre premier week-end de vacances. Donc, ça se passe en Montérégie pour voir la présence de certains artistes que vous connaissez pas mal ici même à Hit Country. On conclut la portion à 6 à 7 de votre mercredi avec la plus récente maintenant du Blue Ridge Band. Et quel bonheur de vous savoir là.

de chaleur qu'on connaît présentement partout sur la province. Ça s'écoute très, très bien en décapotable ou encore en moto ou à vélo, encore à bord de ton tracteur. Cette belle chanson remplie de chaleur encore plus qui fait monter davantage les degrés au mercure. Alors, Venue is Easy en version francophone avec le Blue Ridge Band. Et prochaine présence sur une scène pour notre groupe québécois adoré, ben, ça va se faire la semaine prochaine, alors qu'ils vont se produire à l'île du Prince-Édouard au Cavendish Beach Music Festival. Un important festival qui attire beaucoup et beaucoup de gens là-bas et également qu'on peut voir performer sur scène pendant quelques jours également beaucoup de grands noms de la musique country américaine. Alors ça se passe, leur performance, je vous rappelle, le 10 juillet prochain, aussi un passage à Honfleur le 11 et la journée de mon anniversaire le 18 juillet. Ils vont se produire à Saint-Georges au Festival d'été et plusieurs dates comme ça, leur agenda tout au long de l'été 2026. Alors pour tout savoir, blueridgeband.ca. Quelques minutes nous séparent de 7 heures, on s'informe au détour de ces quelques messages.

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2: Bon mercredi, ici Louis-Philippe Arnoirel. Des représentants du Canada, des États-Unis et du Mexique se réunissent aujourd'hui pour discuter du renouvellement de l'accord de libre-échange entre les trois pays. Bien que la date limite pour prolonger l'accord de 16 ans soit atteinte, il reste en vigueur avec des révisions annuelles pour une période maximale de 10 ans. Le président américain Donald Trump a semé le doute sur l'avenir de l'entente, qualifiant celui-ci d'obsolète. Le Canada et le Mexique ont exprimé leur volonté de le maintenir. Selon des experts, l'incertitude entourant ces négociations pourrait nuire aux investissements et à la compétitivité de l'Amérique du Nord. Toujours en économie, la Chine impose à compter d'aujourd'hui un droit de douane de 73,5% sur l'amidon de poids en provenance du Canada. Le ministère chinois du Commerce explique que cette mesure fait suite à une enquête lancée en août qui a révélé que des produits canadiens faisaient l'objet d'un dumping au pays. L'amidon de poids est couramment utilisé comme épaississement et stabilisant dans les produits alimentaires, les aliments pour animaux et les médicaments. Les tensions entre le Canada et la Chine se sont apaisées après la visite du premier ministre Mark Carney à Pékin en janvier, au cours de laquelle il a conclu un nouveau partenariat stratégique avec le président chinois Xi Jinping. Et pour terminer, une cérémonie commémorative aura lieu le 7 juillet au Centre Bell pour honorer l'agent Mohamed Lamine Ben Redouane qui a été tué lors de la fusillade survenue la semaine dernière à Montréal. Le service de police de la ville précise que les détails sur l'accès à la cérémonie seront communiqués prochainement. L'agent Ben Redouane, âgé de 34 ans et en poste depuis 2021, est décédé lors d'un échange de tirs qui a aussi fait deux morts, dont un passant et le tireur présumé. Ce dernier, un homme de 25 ans et originaire de Lethbridge en Alberta, aurait laissé derrière lui un manifeste exprimant sa haine envers les femmes et appelant à la violence. Il s'agissait du premier décès d'un policier du SPVM en service depuis 24 ans. C'est ce qui complète vos actualités Arsenal Média. Passez une bonne journée sur nos ondes.
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2: 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Ça fait quand même bizarre de vous jaser en ce premier jour du mois de juillet parce qu'il y en a pas mal également qui sont en mode congé, mais tout dépendant de ton employeur. Tu peux être avoir déplacé ton congé peut-être lundi ou encore tu vas déplacer tout comme nous autres chez Arsenal Media, bien compté de ce vendredi. Alors vendredi, je vous rappelle, programmation week-end. Et moi, la semaine prochaine également, je ne serai pas en poste pour l'animation du Country Club parce que je vais partir en mode vacances à compter de ce dimanche, 13h après l'animation de Hit Country Weekend. Alors, bonne journée officielle du déménagement où que vous êtes ici même du côté du Saguenay-Lac-Saint-Jean. Alors, Danny Côté qui est en place jusqu'à midi. Coup d'œil, maintenant prévision de la météo. Donc, aujourd'hui, c'est à 60% de risque d'averse, même risque d'orage. Encore une fois, le taux d'humidité sera bien présent avec 29 et Midex 37. On prévoit pour ce soir et cette nuit 60% de risque d'averse avec 20. Demain, un mélange de soleil et de nuages pour commencer la journée. On prévoit également des averses, même risque d'orage en PM, avec toujours un important haut taux d'humidité, avec maximum 30 et midex 36. Pour vendredi, alors c'est à 60% de risque d'averse avec 25 et pour samedi, on prévoit un dégagement avec 26 et j'ai l'immense bonheur de vous jaser en direct du studio Garage Rémi Poulin, bien situé à Chicoutimi ce matin. Le mercure indique présentement 18. Toi qui seras tout comme moi, bien en mode vacances la semaine prochaine ou encore tu vas commencer tes vacances peut-être même aujourd'hui ou encore ce vendredi. Voici une belle chanson remplie de soleil et de chaleur. Ça nous met tellement en mode de vacances. Belle nouveauté qui met en vedette la formation Low Cash avec Parmalee. Les deux formations réunies ensemble, ça donne quoi? Ça donne Let's the Country Music Play, une belle chanson d'été. Vous pouvez commencer la 7e heure à Hit Country 105.5.

En fin de semaine au Country Fest de Saint-Pierre-Baptiste au centre du Québec. Alors, c'est un chanteur de la région de l'Estrie, Frank Barnes, avec juste une bière froide, avec également la présence aujourd'hui partout à travers la province pour les prochains jours même de la présence d'un important haut taux d'humidité. Toi qui seras en mode déménagement dans quelques heures, je pense que la bière froide sera bien populaire à la fin de ton quart de travail. Peut-être même après avoir fait un important déménagement, une bonne bière froide avec une bonne pointe de pizza. Ah, ça, ça satisfait un homme. En cette journée officielle du déménagement. Alors, le 20 juillet prochain, on va célébrer cette série culte au Québec. Bien sûr, marqué beaucoup et beaucoup de gens. La série québécoise La Petite Vie. Alors, cette émission-là sera bien sûr intronisée au Temple de la Renommée juste pour rire lors d'un spectacle tout à fait bien, bien, bien spécial. Alors, ben, pour l'occasion, on a besoin de votre aide, chers fans de cette série culte ici au Québec, La Petite Vie, avec bien sûr papa et maman. Donc, on cherche bien sûr des moments inédits encore, peut-être même des articles de journaux ou encore des vêtements que vous avez fabriqués lorsque c'était bien populaire à l'époque des années 90, La Petite Vie, pour bien sûr les mettre en valeur lors de cette grande journée d'être au Temple de la Renommée juste pour rire pour le 20 juillet prochain. Ça va se passer bien sûr en plein cœur du quartier des spectacles à Montréal. Donc, si vous êtes détenteur, détentrice d'objets vraiment très, très rares de La Petite Vie, mettez-les en valeur ou encore entrez en contact avec bien sûr l'événement juste pour rire. On a besoin de vous autres, chers fans de la série culte québécoise La Petite Vie qui a marqué pas mal de générations, n'est-ce pas, au Québec? On reste toujours dans le domaine de la bière à cette journée officielle du déménagement. 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Oh, voici maintenant Chris Jansen.

originaire de la Saskatchewan, les Hunter Brothers. Et là, c'est vrai, c'est vraiment cinq frères qui chantent ensemble. C'est capoté quand même. Alors, le Ben vient de nous chanter Those Were the Nights. Et là, ça fait longtemps qu'on n'a rien eu de nouveau de leur part. On est comme genre dû, comme on dit en bon québécois, là, d'avoir quelque chose de nouveau de ce Ben qu'on apprécie pas mal ici dans la programmation musicale de ta radio et ta country. On demeure dans le domaine de la musique canadienne. Voici un autre cowboy canadien qui est vraiment à la côte, qui est présentement en mode vacances. Allez voir ces belles photos qu'il a prises avec sa famille dans des sites enchanteur, je vous dis pas à quel endroit. Allez faire votre fouine, tout comme moi, sur les réseaux sociaux. Alors, une chante Lucky.

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0: monter encore plus le BPM de ton cœur avec cette belle dose d'humidité en ce mercredi matin avec Kane Brown qui vient de chanter One Mississippi. Eh bien, samedi soir, plus de 80 000 personnes étaient réunies à Nashville pour, bien sûr, l'ultime et dernier show à vie de ce grand nom de la chanson country américaine qu'on adore tellement, le grand Alan Jackson. Et en plus, on lui a rendu un très, très bel hommage. Et durant cette grande performance-là, bien, on a bien sûr procédé au tournage d'une émission bien spéciale qu'on va bien sûr présenter bientôt sur la chaîne américaine NBC, mais également aussi on a procédé aussi à l'enregistrement de son dernier show historique pour le grand Alan Jackson qui va se retrouver en plus sur disque et même édition vinyle bien spéciale qui sera lancée à compter du 31 décembre prochain. Ce sera un bijou d'album à se procurer bien sûr pour avoir en main le dernier concert à vie de ce grand nom. Donc c'est présentement déjà en précommande en vous rendant directement via le site internet de Alan Jackson. Le tout vous sera expédié à compter du 31 décembre 2026, édition CD. En plus, c'est édition vinyle bien spéciale. Donc, pour vous procurer le dernier album à vie, le de son dernier show à vie, The Lascal, One More for the Road, The Final Show, mettant en vedette le grand nom de la chanson country américaine. En parlant du célèbre chanteur Alan Jackson. Et ça, je pense que ça va faire sensation côté précommande pour les prochaines semaines. Oh boy, ça sent le succès à plein nez. Il le mérite grandement, Alan. On s'informe, on se jase détails de la météo. Et au détour, il nous a proposé, lui, vendredi, un nouvel album qui, jusqu'à maintenant, boum, ça fait vraiment sensation sur les plateformes. En parlant du grand cas des Johnson qui s'amène en plus la semaine prochaine à Ottawa. Il nous chantera son méga hit, Till You Can.
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4: Bon mercredi, ici Louis-Philippe Arnoirel. Des représentants du Canada, des États-Unis et du Mexique se réunissent aujourd'hui pour discuter du renouvellement de l'accord de libre-échange entre les trois pays. Bien que la date limite pour prolonger l'accord de 16 ans soit atteinte, il reste en vigueur avec des révisions annuelles pour une période maximale de 10 ans. Le président américain Donald Trump a semé le doute sur l'avenir de l'entente, qualifiant celui-ci d'obsolète. Le Canada et le Mexique ont exprimé leur volonté de le maintenir. Selon des experts, l'incertitude entourant ces négociations pourrait nuire aux investissements et à la compétitivité de l'Amérique du Nord. Toujours en économie, la Chine impose à compter d'aujourd'hui un droit de douane de 73,5% sur l'amidon de poids en provenance du Canada. Le ministère chinois du Commerce explique que cette mesure fait suite à une enquête lancée en août qui a révélé que des produits canadiens faisaient l'objet d'un dumping au pays. L'amidon de poids est couramment utilisé comme épaississement et stabilisant dans les produits alimentaires, les aliments pour animaux et les médicaments. Les tensions entre le Canada et la Chine se sont apaisées après la visite du premier ministre Mark Carney à Pékin en janvier, au cours de laquelle il a conclu un nouveau partenariat stratégique avec le président chinois Xi Jinping. Et pour terminer, une cérémonie commémorative aura lieu le 7 juillet au Centre Bell pour honorer l'agent Mohamed Lamine Ben Redouane qui a été tué lors de la fusillade survenue la semaine dernière à Montréal. Le service de police de la ville précise que les détails sur l'accès à la cérémonie seront communiqués prochainement. L'agent Ben Redouane, âgé de 34 ans et en poste depuis 2021, est décédé lors d'un échange de tirs qui a aussi fait deux morts, dont un passant et le tireur présumé. Ce dernier, un homme de 25 ans et originaire de Lethbridge en Alberta, aurait laissé derrière lui un manifeste exprimant sa haine envers les femmes et appelant à la violence. Il s'agissait du premier décès d'un policier du SPVM en service depuis 24 ans. C'est ce qui complète vos actualités Arsenal Média. Passez une bonne journée sur nos ondes.
0: Météo. 60% de risque d'averse aujourd'hui avec 29 humidex 37. C'est un jour des averses attendues à 60% pour l'année prochaine avec 20. Demain, un mélange de soleil et de nuages pour commencer la journée suivie d'averses en PM avec 30 humidex 36.
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marque de cosmétiques Revlon ont fait appel au service de cette chanteuse country pour devenir leur porte-parole pour leur prochaine campagne été 2026. Et quel bon choix qu'ils ont fait. En parlant de celle qui adore en plus les glitters, le maquillage, le rose, tout ce qui est flashing, elle adore ça. Megan Maroney qui vient de chanter Six Months Later ici même à Hit Country. Peut-être demain, voici Gab Forêt.

demain. Je te dis ça comme ça, mais si la semaine prochaine était de passage en Gaspésie parce que tu seras en mode vacances pour découvrir un très, très beau coin de pays au Québec, ben fais donc un détour par Grande-Rivière mardi ou encore un passage également à Passe-Pébiac mercredi parce que Gab Forêt sera de passage dans ce coin de pays pour une 2 jours de tournée en Gaspésie avec en plus son acolyte Doug Saint-Louis. Pour les deux comparses, ce seront sur la même scène. Ça va faire toute une belle dose de chaleur. Toi qui seras en mode vacances, donc ça se passe la semaine prochaine pour leurs deux grands concerts en Gaspésie pour Gab Forêt et Doug Saint-Louis. Encourageons en plus les artistes de chez nous parce que du talent au pied carré, c'est assez incroyable. Bon, mercredi, en cette journée officielle du déménagement, la journée sera belle, chaude et humide. Et oui, la piscine aussi sera bien populaire. Alors, je te rappelle en plus que tu es en plein cœur d'une super séquence. Nous, on sera, je vous rappelle, en mode

congé bien vendredi. Parce que chez Arsenal Media, on déplace la fête du Canada bien ce vendredi. Alors voici maintenant le grand Tim McGraw qui chante avec un jeune chanteur de la relève, Packer McCollum. Les deux cowboys réunis le temps d'une chanson, ça donne quoi? Ça donne cette magnifique chanson. Voici Pepper Umbrellas à Hit Country.

Jusqu'à 9, c'est votre Country Club édition de ce mercredi. Par la suite, à compter de 9h et ça jusqu'à midi, c'est Hit Country au travail. Puis on commence en force votre portion de Hit Country au travail avec une heure de musique sans pub entre 9h et 10h. Caro Laurando qui a chanté Roulé. Et salutations à vous autres qui êtes présentement à bord de votre voiture, camion, tracteur, moto, vélo. Bien, merci beaucoup d'avoir choisi l'une ou l'autre de nos quatre fréquences. Encore, tu nous écoutes également partout à travers le monde via notre site internet, le hitcountry.com. Il fait beau, il fait chaud partout à travers la province. Voici une belle chanson, encore une fois, remplie de soleil dans vos haut-parleurs qui mettent en vedette un nouveau band qu'a pour nom les Sans Façon. Voici une belle chanson d'été qu'a pour titre Tout l'été.

0: que ça sent les vacances avec cette chanson-là et pas à peu près, ça sent fort comme certains vont dire. Avec les 100 façons qui ont chanté tout l'été ici même à Hit Country. Alors, ce matin, je vous parle de l'acteur américain, également du lutteur américain John Cena, qui va subir dans quelques jours une deuxième greffe de cheveux. Il avait subi en 2025 une première greffe de cheveux parce que lui, là, John Cena, il est complexé de sa calvitie. Donc, c'est vraiment fait taquiner au courant des dernières années avec ses chums en se disant, hey, t'es pas beau, là, tu perds tes cheveux comme ça, là, va faire quelque chose pour régler le tout. Donc, il avait fait appel à une importante greffe de cheveux en 2025. Malheureusement, ça n'a pas très, très bien fonctionné. Donc, il fait maintenant appel à un grand docteur pour bien sûr subir une deuxième greffe de cheveux dans quelques jours parce qu'il est vraiment complexé de ça. La calvitie touche quand même 7 hommes sur 10 à travers le monde. Et vous, chers messieurs, est-ce que vous êtes complexé de la calvitie que vous subissez présentement sur votre tête? Certains vont dire oui, d'autres que non. Ben lui, ça le complexe pas mal, la calvitie de John Cena. Donc, il va subir dans quelques jours une deuxième greffe de cheveux. Donc, on souhaite bien sûr que ça fonctionne à merveille sur sa tête pour John Cena. On s'informe au détour de ces quelques messages.
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6: Bon mercredi, ici Louis-Philippe Arnoirel. Des représentants du Canada, des États-Unis et du Mexique se réunissent aujourd'hui pour discuter du renouvellement de l'accord de libre-échange entre les trois pays. Bien que la date limite pour prolonger l'accord de 16 ans soit atteinte, il reste en vigueur avec des révisions annuelles pour une période maximale de 10 ans. Le président américain Donald Trump a semé le doute sur l'avenir de l'entente, qualifiant celui-ci d'obsolète. Le Canada et le Mexique ont exprimé leur volonté de le maintenir. Selon des experts, l'incertitude entourant ces négociations pourrait nuire aux investissements et à la compétitivité de l'Amérique du Nord. Toujours en économie, la Chine impose à compter d'aujourd'hui un droit de douane de 73,5% sur l'amidon de poids en provenance du Canada. Le ministère chinois du Commerce explique que cette mesure fait suite à une enquête lancée en août qui a révélé que des produits canadiens faisaient l'objet d'un dumping au pays. L'amidon de poids est couramment utilisé comme épaississement et stabilisant dans les produits alimentaires, les aliments pour animaux et les médicaments. Les tensions entre le Canada et la Chine se sont apaisées après la visite du premier ministre Mark Carney à Pékin en janvier, au cours de laquelle il a conclu un nouveau partenariat stratégique avec le président chinois Xi Jinping. Et pour terminer, une cérémonie commémorative aura lieu le 7 juillet au Centre Bell pour honorer l'agent Mohamed Lamine Ben Redouane qui a été tué lors de la fusillade survenue la semaine dernière à Montréal. Le service de police de la ville précise que les détails sur l'accès à la cérémonie seront communiqués prochainement. L'agent Ben Redouane, âgé de 34 ans et en poste depuis 2021, est décédé lors d'un échange de tirs qui a aussi fait 2 morts, dont un passant et le tireur présumé. Ce dernier, un homme de 25 ans et originaire de Lethbridge en Alberta, aurait laissé derrière lui un manifeste exprimant sa haine envers les femmes et appelant à la violence. Il s'agissait du premier décès d'un policier du SPVM en service depuis 24 ans. C'est ce qui complète vos actualités Arsenal Média. Passez une bonne journée sur nos ondes.
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0: Ça passait tellement vite le temps. Troisième heure de votre Country Club en ce premier jour du mois de juillet. Fête aujourd'hui du Canada. Puis en plus, journée officielle du déménagement. Alors toi qui s'apprêtes bien sûr à changer de demeure, n'oublie pas en plus de bien hydrater tes déménageurs. Ça, c'est hyper, hyper important. Alors comment ça se passe chez vous? Oui, je sais, c'est un peu mêlant parce que certaines personnes étaient en mode congé lundi. D'autres qui le sont aujourd'hui. Pour nous, bien chez Arsenal Media, on a déplacé la fête du Canada pour vendredi. Donc pour moi, Il me reste que deux country clubs animés par la suite. Moi, la semaine prochaine, je serai en mode vacances. Météo maintenant pour le Saguenay. On prévoit pour aujourd'hui 60 % de risque d'averse avec même risque d'orage. Toujours la présence d'un haut taux d'humidité, voilà, avec 29 humidex 37. On prévoit pour la nuit prochaine 60 % de risque d'averse et risque d'orage avec 20. Demain, on commence la journée avec un mélange de soleil de nuages suivi d'averse en PM avec 30 et humidex 36. Vendredi, 60 % de risque d'averse avec 25. Et pour la première portion du premier week-end du mois de juillet, samedi, on prévoit un dégagement avec 26. 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Alors ce matin, le mercure indique présentement 19. Toi qui es présentement en mode travail ou encore tu es présentement en mode congé, tu es présentement sur la route. Alors, je te l'ai dit, la prochaine chanson, parce que je me suis dit, ça me tente de vous faire chanter en ce mercredi matin. Hey, tout le monde, c'est ça, ce méga hit de l'été passé. You look like you love me. Voici Riley Green avec Ella Langley.

méga hit pour ces deux comparses. C'est loin d'être terminé leur collaboration dans le domaine de la musique country. Riley Green avec Ella Langley avec cette méga bombe You Look Like You Love Me. Alors, en ce premier jour du mois de juillet, quand même, il y a certaines personnes auxquelles c'est leur anniversaire aujourd'hui. Ben oui, alors bonne fête à deux, à chanteurs country. Alors, bonne fête à Frédéric Doiron, de même qu'à SVR, auxquels c'est leur anniversaire. En plus, ben si c'est la vôtre aussi, votre anniversaire, ben bonne fête de la part de toute l'équipe de votre radio Hit Country.

Ce sera de passage la semaine prochaine à Notre-Dame du Mont-Carmel. Fred et Diane qui vient de nous chanter « On n'a plus 20 ans ». Puis c'est vrai qu'on s'en rend compte qu'on n'a plus 20 ans lorsqu'on prend un petit verre de trop encore, qu'on se couche plus tard qu'à l'habitude. On se réveille le lendemain matin et on dit « On est à moche, on a la misère à trouver l'énergie qu'on avait d'habituellement ». Et moi, je m'en rends compte également que j'ai plus 20 ans parce que je me lève tous les jours à 3h45 pour bien sûr préparer le Country Club que je vous propose à tous les jours. Donc, on arrive la fin de semaine, on doit récupérer bien sûr le sommeil perdu au courant de la semaine. Et c'est là qu'on se rend compte qu'on n'a plus 20 ans. Rumeur que c'est que le promal présentement dans le domaine du showbiz country américain en ce qui concerne ce grand nom de la chanson country qu'on adore tellement, un certain Garth Brooks. Parce que au courant des derniers jours, il a mis en place via son site internet un décompte nous annonçant qu'à partir du 7 juillet prochain, 7h AM, on pourra bien sûr avoir accès à son tout nouveau site web. Et la machine à rumeur est partie en disant que peut-être ça va coïncider avec l'annonce en plus de sortie d'un nouvel album pour cet automne pour ce grand nom de la chanson country américaine dont ça fait longtemps qu'on n'a rien eu de nouveau. Est-ce vrai? Est-ce faux? Cette rumeur-là, il n'y a rien encore qui a été confirmé. Donc, il faudra attendre à la semaine prochaine, le 7 juillet prochain, 7h AM. Pour bien sûr avoir une importante mise à jour du site web de l'excellent chanteur country américain en parlant de Garth Brooks. Alors, je vous laisse être sur le sujet là-dessus parce que moi, la semaine prochaine, je serai en mode vacances. Oh boy, un beau petit classique des années 90, reprise à la manière de Lainey Wilson, collaboration avec en plus le band original. Oh, Brooks and Dunn, ça donne un résultat de feu. Voici Play Something Country.

donc a chanté cette méga bombe Liar, puis depuis déjà quelques jours, il a mis au monde une toute nouvelle chanson qui fait présentement sensation sur toutes les ventes de musique en ligne. En parlant de Hands Up de Jelly Roll, et voici un extrait. 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

Un bon petit rythme, ça qui met en vedette l'excellent chanteur américain Jelly Roll avec Hands Up. Alors, c'est présentement en vente sur toutes les bonnes plateformes. Voici un groupe hyper populaire dans votre cœur, tripeux, tripeuse de bonne musique folk country. Voici maintenant les deux frères et Léo Gagné.

0: Ce soir en performance, c'est bien le 3 juillet à la baie de Shawinigan. Alors, les deux frères qui viennent de nous à chanter cette belle chanson, Léo Gagné, dans ta radio Été Country. C'est très attendu, puis ça circule pas mal dans le domaine du showbiz. La cérémonie de mariage de Taylor Swift et de Travis Kelce devrait avoir lieu cette semaine. C'est ce qu'a appris la chaîne spécialisée en information américaine CNN. Alors, des sources proches du dossier ont dit que les deux prochains jours, ça va brasser pas mal au Madison Square Garden pour bien sûr la présentation d'un méga concert au centre du Manhattan à New York pour bien sûr mettre en lumière cette belle cérémonie de mariage entre Taylor Swift et Travis Kelce. Est-ce vrai? Est-ce faux? Mais de plus en plus, ça se concrétise le positif là-dedans. Donc, ça reste bien sûr à confirmer d'après bien sûr les deux comparses qui vont se dire oui pour la vie, semble-t-il, en fin de semaine à New York. Oh boy! Qu'il va y avoir du monde sur le qui-vive en fin de semaine pour le célèbre mariage, semble-t-il, peut-être, en fin de semaine à New York avec la célèbre chanteuse Taylor Swift. Oh, yeah, yeah, les Swifties doivent être sur un qui-vive et pas à peu près. On s'informe, on se jase les détails de la météo et au détour, je l'adore tellement cette toune-là en hit de l'heure dans Tell On Me, l'excellent Jason Aldean.
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3: Bon mercredi, ici Louis-Philippe Arnoirel. Des représentants du Canada, des États-Unis et du Mexique se réunissent aujourd'hui pour discuter du renouvellement de l'accord de libre-échange entre les trois pays. Bien que la date limite pour prolonger l'accord de 16 ans soit atteinte, il reste en vigueur avec des révisions annuelles pour une période maximale de 10 ans. Le président américain Donald Trump a semé le doute sur l'avenir de l'entente, qualifiant celui-ci d'obsolète. Le Canada et le Mexique ont exprimé leur volonté de le maintenir. Selon des experts, l'incertitude entourant ces négociations pourrait nuire aux investissements et à la compétitivité de l'Amérique du Nord. Toujours en économie, la Chine impose à compter d'aujourd'hui un droit de douane de 73,5% sur l'amidon de poids en provenance du Canada. Le ministère chinois du Commerce explique que cette mesure fait suite à une enquête lancée en août qui a révélé que des produits canadiens faisaient l'objet d'un dumping au pays. L'amidon de poids est couramment utilisé comme épaississement et stabilisant dans les produits alimentaires, les aliments pour animaux et les médicaments. Les tensions entre le Canada et la Chine se sont apaisées après la visite du premier ministre Mark Carney à Pékin en janvier, au cours de laquelle il a conclu un nouveau partenariat stratégique avec le président chinois Xi Jinping. Et pour terminer, une cérémonie commémorative aura lieu le 7 juillet au Centre Bell pour honorer l'agent Mohamed Lamine Ben Redouane qui a été tué lors de la fusillade survenue la semaine dernière à Montréal. Le service de police de la ville précise que les détails sur l'accès à la cérémonie seront communiqués prochainement. L'agent Ben Redouane, âgé de 34 ans et en poste depuis 2021, est décédé lors d'un échange de tirs qui a aussi fait deux morts, dont un passant et le tireur présumé. Ce dernier, un homme de 25 ans et originaire de Lethbridge en Alberta, aurait laissé derrière lui un manifeste exprimant sa haine envers les femmes et appelant à la violence. Il s'agissait du premier décès d'un policier du SPVM en service depuis 24 ans. C'est ce qui complète vos actualités Arsenal Média. Passez une bonne journée sur nos ondes.
0: Météo. 60% de risque d'averse aujourd'hui avec 29, humidex 37. Toujours des averses attendues pour l'année prochaine avec 20. Demain, mélange de soleil et de nuages pour commencer la journée suivie d'averses en PM avec 30, humidex 36.
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collègue Jeff Routier t'attend tantôt entre midi et 13h pour te proposer le lunch 100% Québec. Et en plus, dans ce show-là, dès que midi 45 arrive, on te propose le top 3 franco, les trois chansons les plus populaires de l'heure par vous, chers fans de la plus belle des radios Québec, t'as choisi et t'es country. Voici Chabosé.

concert de 90 minutes. Ben non, au contraire, elle est restée sur la scène pendant 3 heures pour interpréter au grand bonheur de ses fans présents dans l'assistance tous ces hits qu'il a à son actif. Et je peux vous dire une chose, hey, il y en a des hits derrière la cravate Morgan Wallen. C'est un show mémorable. Lui-même, il n'en revient pas de la dose d'amour qu'il a reçu durant ce concert-là. Ben, je comprends. Hey, tu nous donnes 3 heures de show, on va t'en donner de l'amour, Morgan. Alors, je comprends que c'était vraiment un show mémorable pour les fans présents là-bas qui ne s'attendaient pas à ça d'avoir un show de 3 heures avec le talentueux Morgan Wallen. Quel beau geste de générosité de sa part. Vraiment très, très, très respectueux envers ses fans présents. On l'aime comme ça, notre cher Morgan. Voici maintenant Ariane Simard avec Traverser les saisons à Hit Country.

Il s'amène au Québec en septembre prochain, plus précisément le 24 septembre, à la Place Belle de Laval. Les billets sont présentement en vente sur evenco.ca. Alors, c'est Chabosé qui vient de chanter Born Today, en plus à surveiller d'ici la fin du mois. Bien, Chabosé va nous proposer un tout nouvel album. Je vous jase maintenant de Morgan Wallen, qui a fait sensation courant du week-end dernier parce qu'il a donné un méga concert à Chicago, au Soldier Field. Et là, il n'a pas donné seulement un concert.

Avec la vague de chaleur et d'humidité qu'on vit présentement partout à travers le Québec, alors les recommandations de Santé Québec, c'est bien sûr de bien s'hydrater. Ça, c'est hyper important. Faut prendre plus qu'un verre ou deux d'eau pour bien sûr s'hydrater en cette grande période d'humidité à travers la province, comme vient si bien de le chanter Emmanuel Boucher avec un verre ou deux. On se dirige vers la conclusion du Country Club avec le seul et l'unique Francis de Grandpré.

0: destination? Ben non, ça va pas dans le sud. Ben non, ça va au Québec et ça va aux îles de la Madeleine. Ben oui, pour deux concerts prévus à son agenda, entre autres demain et samedi soir au Pas Perdu. Alors, il va faire sensation au grand bonheur des gens là-bas aux îles de la Madeleine pour le prochain concert de Francis de Grand Prix qui a chanté Se laisser aller. Eh bien, moi, je vous laisse aller à vos occupations si vous nous quittez pour vous rendre peut-être à votre déménagement. Donnez un petit coup de pouce à vos amis. Merci beaucoup d'avoir été du rendez-vous. Pour les autres qui continuent avec moi, ben, c'est pas terminé. Ben non, on commence en force. La 9e heure avec It Country au travail avec une heure de musique sans pub au détour de ces quelques messages.
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0: Salutations à toi qui es présentement en mode déménagement, encore peut-être présentement en mode vacances. T'es à la maison, t'es au camping, t'es au chalet. Merci beaucoup d'avoir choisi l'une ou l'autre de nos quatre fréquences. Encore, tu nous écoutes également partout sur la planète. Via notre site internet, le hitcountry.com, encore pour les autres qui sont présentement tout comme moi en mode travail. Bienvenue à cette première portion de l'avant-midi pour Hit Country au travail en ce premier jour du mois de juillet. Bien sûr, la présence de l'humidité toujours bien présente partout sur la province. Je vous en ai parlé tantôt dans le Country Club pour vraiment bien s'hydrater aujourd'hui. En pas plus qu'un verre ou deux de verre d'eau, faut prendre davantage plus que ça pour toujours être bien hydraté, pour ne pas se retrouver sur une civière à l'urgence. On ne veut pas ça en ce temps de canicule partout à travers la province. Je te réserve une heure de musique sans pub. Dans quelques secondes, je t'offre la bombe de l'Arde et la Langley. Voici B1, c'est parti!
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jusqu'à 10h. C'est une heure de musique sans pub. On appelle ça chez nous à 3600 secondes de country. Dustin Lynch vient de nous chanter Riding Road. Et salutations à vous autres qui êtes présentement sur les routes du Québec à bord de votre voiture, camion, moto, tracteur ou encore vélo. Merci beaucoup de nous avoir choisis partout à travers la province. Never Call Again, voici Gabriel.

On vous attend cet après-midi pour vous proposer à compter de 15h le top 3, les trois chansons anglophones les plus demandées du jour par vous à Cowboy Cargill de partout à travers la province. Nous chantons maintenant d'amour et de bière froide. Voici Anthony Codette et jusqu'à midi, Danny Côté au contrôle musical.

Le meilleur du country, ben c'est chez nous que vous l'entendez avec Blake Shelton et sa conjointe et Gwen Stefani. Est-ce qu'il va bien sûr sévir à la tentation? À la demande générale, on souhaite bien sûr qu'il soit de retour en résidence permanente en décembre prochain au Caesars Palace de Las Vegas. Donc, il est présentement en grande période de réflexion. S'il sera de retour ou pas au mois de décembre prochain, espérons qu'il va dire oui, le grand Blake Shelton. Voici maintenant ce chanteur de Lanaudière, Arpin Lépine, avec Saint-Félix.

un concert pendant 3 heures au grand bonheur de ses fans en fin de semaine passée du côté de Chicago. Quel quand même chanteur assez incroyable. Donc, c'est Morgan Wallen qui vient de nous chanter Don't We en hit de l'heure. Ça valait la peine. Voici maintenant Phil G. Smith et passe un bon mercredi.

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3: Bon mercredi, ici Louis-Philippe Arnoirel. Des représentants du Canada, des États-Unis et du Mexique se réunissent aujourd'hui pour discuter du renouvellement de l'accord de libre-échange entre les trois pays. Bien que la date limite pour prolonger l'accord de 16 ans soit atteinte, il reste en vigueur avec des révisions annuelles pour une période maximale de 10 ans. Le président américain Donald Trump a semé le doute sur l'avenir de l'entente, qualifiant celui-ci d'obsolète. Le Canada et le Mexique ont exprimé leur volonté de le maintenir. Selon des experts, l'incertitude entourant ces négociations pourrait nuire aux investissements et à la compétitivité de l'Amérique du Nord. Toujours en économie, la Chine impose à compter d'aujourd'hui un droit de douane de 73,5% sur l'amidon de pois en provenance du Canada. Le ministère chinois du Commerce explique que cette mesure fait suite à une enquête lancée en août qui a révélé que des produits canadiens faisaient l'objet d'un dumping au pays. L'amidon de pois est couramment utilisé comme épaississement et stabilisant dans les produits alimentaires, les aliments pour animaux et les médicaments. Les tensions entre le Canada et la Chine se sont apaisées après la visite du premier ministre Mark Carney à Pékin en janvier, au cours de laquelle il a conclu un nouveau partenariat stratégique avec le président chinois Xi Jinping. Et pour terminer, une cérémonie commémorative aura lieu le 7 juillet au Centre Bell pour honorer l'agent Mohamed Lamine Ben Redouane qui a été tué lors de la fusillade survenue la semaine dernière à Montréal. Le service de police de la ville précise que les détails sur l'accès à la cérémonie seront communiqués prochainement. L'agent Ben Redouane, âgé de 34 ans et en poste depuis 2021, est décédé lors d'un échange de tirs qui a aussi fait deux morts, dont un passant et le tireur présumé. Ce dernier, un homme de 25 ans et originaire de Lethbridge en Alberta, aurait laissé derrière lui un manifeste exprimant sa haine envers les femmes et appelant à la violence. Il s'agissait du premier décès d'un policier du SPVM en service depuis 24 ans. C'est ce qui complète vos actualités Arsenal Média. Passez une bonne journée sur nos ondes.
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9: Et que ça passe vite le temps. Deuxième heure de Hit & Country au travail en ce jour de la fête du Canada, jour officiellement du déménagement en plus. Alors toi qui es présentement en plein déménagement avec les boîtes et bien sûr de placer tes choses dans ta nouvelle demeure. Merci beaucoup de le faire au son de la plus belle des radios. Alors Danny Côté qui est derrière le microphone pour t'offrir que le meilleur du country jusqu'à midi. Et je te réserve dans quelques secondes un artiste qui va faire un détour par le Québec. Oui, oui, oui. On sait qu'il est présentement au repos forcé. Qu'est-ce qui se passe dans sa vie personnelle? Elle en avait grandement besoin de cette pause méritée. Sera de retour en pleine forme là, pour sa performance attendue le samedi 29 août prochain à la 11e édition du Festival Country Le Bénière présenté à Saint-Agapi 27, 28 et 29 août prochain. Si jamais ça tente d'y assister à sa performance, procure-toi tes billets dès maintenant sur countrylebénière.com. Voici maintenant Justin Moore.

chanson remplie de vérité qui nous touche directement le cœur, nous, êtres humains sur cette planète. Alors, les Cowboys Fringants qui viennent de nous chanter « L'Amérique pleure ». La plus récente maintenant de Fred Dionne, ça pour titre « Back Road ».

la semaine prochaine à Notre-Dame du Mont-Carmel. Alors, c'est Fred et Dionne qui a chanté les Backroads dans cette super séquence. Et dans quelques instants, je te propose la méga bombe de l'heure de ce grand nom de la chanson country américaine qui va faire un détour par le Canada, plus précisément à Ottawa la semaine prochaine. Et en plus, bien, la semaine passée, nous allons faire un tout nouvel album, Bank of the Trinity. La pochette de l'album, bien, c'est entre autres un commerce vraiment de son village natal aux États-Unis. Alors, il nous chante sa belle balade dans Et de l'heure tellement touchante de Fall. Grimpe le volume, voici Cardi Johnson. 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

Après avoir été tout en douceur dans cette super séquence avec KD Johnson et son hit The Fall, ben je me suis dit, t'es présentement en plein déménagement encore, t'es présentement sur la route, au camping, au chalet. Je me suis dit, hey, ça me tente de les faire chanter ces tripes-là de bonne musique country au Québec. Avec les classiques, des classiques de son répertoire, voici Kate Urban avec Somebody Like You.

Avec la vague de chaleur que l'on connaît présentement partout au Québec, et toi qui es présentement en plus en plein cœur de ton déménagement, t'as bien hâte en plus de prendre une petite bière à la fin de ta journée de déménagement, et tu vas prendre plus qu'un fond de bière, je l'espère, pour satisfaire ta soif. Alors, c'est Philippe Tremblay qui a chanté fond de bière. Where we go, voici

0: passage au courant des dernières années, une émission bien populaire partout sur la planète, une émission qu'on appelle La Voix ici au Québec. Alors, c'est Sarah Van Der Zanne qui vient de nous chanter sa plus récente Fortune Tellers. En plus, elle nous a offert, bien, en septembre passé, son premier album anglophone qui est présentement en vente. Elle a pas mal de dates à son agenda pour performance dans plusieurs festivals country Canada anglophone pour les prochaines semaines. Est-ce qu'il va y avoir une petite vague de fraîcheur pour les prochains jours au Québec? La réponse est non. Regarde le tout en détail, musicalement parlant. Auburn Regling.
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0: Météo. 60% de risque d'averse aujourd'hui à la baie avec 29, humidex 37. Toujours des averses pour ce soir et cette nuit avec 20. Et pour demain, mélange de soleil, de nuages et suivi de risque d'orage en PM avec 30, humidex 36.
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Bon, mercredi, on est ensemble jusqu'à midi. Une autre belle balade qui va te faire du bien en plein cœur de ton déménagement. Bye bye, voici Lou Combs. 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

Si t'es de passage en mode vacances en Mauricie, un détour s'impose. Et bien, ce vendredi, du côté de la baie de Shawinigan, pour voir performer sur une scène les deux frères qu'on s'est offert avec leur méga hit 33 tours. Voici Francis de Grandpré avec Kevin Parent.

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1: Tu commences à compter les heures ou encore les dodos comme les enfants le font si bien avant de dire bye bye boss et partir en mode vacances pour une, deux, trois, quatre semaines dans quelques jours. Moi, je serai en mode vacances la semaine prochaine. Donc, c'est ma collègue Manon Bisson qui va me remplacer pour l'animation du Country Club, également pour la première portion de Hit Country au travail. Également, elle va me remplacer également le week-end, les week-ends pour Hit Country Weekend. Moi, je termine mon quart de travail bien ce dimanche à 13h et je pars en mode vacances. Mais je serai également avec vous autres aussi lundi matin exceptionnellement pour une entrevue avec Jamine Chouki qui va parler, on va parler ensemble de pièces de théâtre qui seraient présentées tout au long de l'été à l'île aux Coudres. Oh, vraiment très, très, très intéressant. Alors, soyez-y eh bien lundi matin à compter de 7h45 dans le Country Club. On s'informe dans un instant.
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4: Bon mercredi, ici Louis-Philippe Arnoirel. Des représentants du Canada, des États-Unis et du Mexique se réunissent aujourd'hui pour discuter du renouvellement de l'accord de libre-échange entre les trois pays. Bien que la date limite pour prolonger l'accord de 16 ans soit atteinte, il reste en vigueur avec des révisions annuelles pour une période maximale de 10 ans. Le président américain Donald Trump a semé le doute sur l'avenir de l'entente, qualifiant celui-ci d'obsolète. Le Canada et le Mexique ont exprimé leur volonté de le maintenir. Selon des experts, l'incertitude entourant ces négociations pourrait nuire aux investissements et à la compétitivité de l'Amérique du Nord. Toujours en économie, la Chine impose à compter d'aujourd'hui un droit de douane de 73,5% sur l'amidon de poids en provenance du Canada. Le ministère chinois du Commerce explique que cette mesure fait suite à une enquête lancée en août qui a révélé que des produits canadiens faisaient l'objet d'un dumping au pays. L'amidon de poids est couramment utilisé comme épaississement et stabilisant dans les produits alimentaires, les aliments pour animaux et les médicaments. Les tensions entre le Canada et la Chine se sont apaisées après la visite du premier ministre Mark Carney à Pékin en janvier, au cours de laquelle il a conclu un nouveau partenariat stratégique avec le président chinois Xi Jinping. Et pour terminer, une cérémonie commémorative aura lieu le 7 juillet au Centre Bell pour honorer l'agent Mohamed Lamine Ben Redouane qui a été tué lors de la fusillade survenue la semaine dernière à Montréal. Le service de police de la ville précise que les détails sur l'accès à la cérémonie seront communiqués prochainement. L'agent Ben Redouane, âgé de 34 ans et en poste depuis 2021, est décédé lors d'un échange de tirs qui a aussi fait deux morts, dont un passant et le tireur présumé. Ce dernier, un homme de 25 ans et originaire de Lethbridge en Alberta, aurait laissé derrière lui un manifeste exprimant sa haine envers les femmes et appelant à la violence. Il s'agissait du premier décès d'un policier du SPVM en service depuis 24 ans. C'est ce qui complète vos actualités Arsenal Média. Passez une bonne journée sur nos ondes.
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Ils seront de passage au Québec quand, mais performance attendue, bien ce samedi 4 juillet. Alors, qu'ils vont se produire au Festival en chanson de Petite-Vallée qui attire beaucoup d'auteurs, compositeurs, interprètes de partout à travers le Québec pour bien sûr parfaire leurs plumes. Alors, c'est vraiment très, très, très intéressant également. On fait de belles découvertes également là-bas. Ils vont mettre le party là-bas avec leur touche de musique acadienne à Petite-Vallée. Eh bien, performance attendue ce samedi. En plus, ils seront de passage le 11 juillet à Matane en lumière, collaboration des stations Arsenal Media. Bloodline, voici Alex Warren avec Jelly Roll. 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

sont de passage à Saint-Victor-en-Beauce. Leur performance attendue le vendredi 24 juillet prochain, compté de minuit. Tu dis, ah, un show country à minuit. Oui, parce que Saint-Victor, on ne dort jamais durant les festivités western. Donc, c'est Bud Acton qui vient de chanter dans le bois. Si jamais s'attend de venir faire un détour, bien sûr, à Saint-Victor du 20 au 26 juillet prochain. Les billets sont présentement en vente au fwsv.com. Collaboration en plus de votre radio Été Country. Je serai aussi sur place le jeudi 23 juillet en reportage sur les terrains des festivités western de Saint-Victor. Voici maintenant Classe Moyenne. On se retrouve.

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0: Ils ont vécu de très, très beaux moments dans leur carrière. Ils ont fait une performance il y a quelques temps quand même au CMFS sur la scène de la relève country américaine. C'est vraiment quelque chose de grand pour un band de chez nous. Puis en plus, il va se produire, eh bien, la semaine prochaine au Cavendish Beach Festival à l'île du Prince-Édouard. Alors, c'est le Blue Ridge Band qui vient de nous chanter Love Venue Is Easy. C'est leur plus récente, tirée de leur plus récent album Eye On You. Alors, avis à tous les fans, c'est présentement en vente sur toutes les bonnes plateformes. On se jase et prévision de la météo et au détour, la sensation de l'heure, Zach Bryan.
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0: Météo. Le mercure va atteindre aujourd'hui quand même 29, humidex 37 avec 60% de risque d'averse. C'est toujours des averses attendues pour ce soir et cette nuit avec 20. Demain, mélange de soleil de nuages avec 30, humidex 36 et retour de la pluie pour vendredi.
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À chanter, je suis mêlé. Ben, c'est pas moi qui est mêlé, c'est elle. Elle est mêlée dans ses paroles. Ben, non, c'est le titre d'une chanson. Alors, prochaine performance pour Sarah Dufour, ça va se passer à Amos. Performance attendue, bien le 9 juillet prochain. Voici maintenant un chanteur de Québec, David Paradis, avec Sans lendemain.

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1: 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Voici maintenant Post Malone et Morgan Wallen. 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

Les plus grands noms, les plus grands hits country, ben c'est chez nous que vous les entendez. C'est la plus récente de Megan Lebel avec Roméo et celui qui s'apprête à prendre d'assaut les ondes de ta radio Hit Country. Il va faire une série de 2 concerts la semaine prochaine avec son grand chum Gab Forêt en Gaspésie. Mardi, spectacle attendu à Grande-Rivière. Le lendemain, spectacle attendu à Passepébiac. Il nous chante Cruise Control. Voici Doug St-Louis.

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1: Toute bonne chose à une fin, déjà rendu à la conclusion de votre Hit Country au travail édition de l'avant-midi. Jeff Routier va prendre la relève dans un instant pour le lunch 100% Québec. Sylvain Caron également qui est en place aujourd'hui aussi. Il n'y a pas de congé pour lui non plus. Donc, c'est avec vous autres entre 14h et 17h. Et Paul Chapelle nous attend à compter de 17h et ça jusqu'à 19h. Alors, bonne journée, bonne fête du Canada, bonne festivité ou encore un bon déménagement. On lâche pas. N'oubliez pas en plus de bien vous hydrater. Et bien, nous, on se retrouve demain pour la dernière de la semaine du Country Club. Demain, à compter de 6h. Salut! 5 ans.

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2: Bon mercredi, ici Louis-Philippe Arnoirel. Des représentants du Canada, des États-Unis et du Mexique se réunissent aujourd'hui pour discuter du renouvellement de l'accord de libre-échange entre les trois pays. Bien que la date limite pour prolonger l'accord de 16 ans soit atteinte, il reste en vigueur avec des révisions annuelles pour une période maximale de 10 ans. Le président américain Donald Trump a semé le doute sur l'avenir de l'entente, qualifiant celui-ci d'obsolète. Le Canada et le Mexique ont exprimé leur volonté de le maintenir. Selon des experts, l'incertitude entourant ces négociations pourrait nuire aux investissements et à la compétitivité de l'Amérique du Nord. Toujours en économie, la Chine impose à compter d'aujourd'hui un droit de douane de 73,5% sur l'amidon de poids en provenance du Canada. Le ministère chinois du Commerce explique que cette mesure fait suite à une enquête lancée en août qui a révélé que des produits canadiens faisaient l'objet d'un dumping au pays. L'amidon de poids est couramment utilisé comme épaississement et stabilisant dans les produits alimentaires, les aliments pour animaux et les médicaments. Les tensions entre le Canada et la Chine se sont apaisées après la visite du premier ministre Mark Carney à Pékin en janvier, au cours de laquelle il a conclu un nouveau partenariat stratégique avec le président chinois Xi Jinping. Et pour terminer, une cérémonie commémorative aura lieu le 7 juillet au Centre Bell pour honorer l'agent Mohamed Lamine Ben Redouane qui a été tué lors de la fusillade survenue la semaine dernière à Montréal. Le service de police de la ville précise que les détails sur l'accès à la cérémonie seront communiqués prochainement. L'agent Ben Redouane, âgé de 34 ans et en poste depuis 2021, est décédé lors d'un échange de tirs qui a aussi fait deux morts, dont un passant et le tireur présumé. Ce dernier, un homme de 25 ans et originaire de Lethbridge en Alberta, aurait laissé derrière lui un manifeste exprimant sa haine envers les femmes et appelant à la violence. Il s'agissait du premier décès d'un policier du SPVM en service depuis 24 ans. C'est ce qui complète vos actualités Arsenal Média. Passez une bonne journée sur nos ondes.
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9: Salut, bon mercredi midi. Surtout, bonne fête du Canada. Si vous êtes en congé, profitez-en. Beau show à peu près partout au Québec. C'est Jeff qui s'installe jusqu'à 13h pour un beau 60 minutes à découvrir ou à redécouvrir certains des artistes qu'on aime parce que le lunch 100% Québec, c'est très clair. On vous propose évidemment de la musique country 100% québécoise et d'autant plus qu'on va retrouver ensemble la portion top 3, donc les trois chansons les plus populaires de l'heure. On aura aussi le buzz. Ça, c'est un indicatif pour nous dire c'est la chanson qu'on devra surveiller dans les prochaines semaines. Installez-vous confortablement jusqu'à 13h. Vous avez choisi le lunch 100% Québec sur ta radio préférée Hit Country.

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1: Christopher Bracken avec 8400 km de son amoureuse. C'est une bonne distance, ça. Ben oui. La prochaine, elle est signée Jonathan Hood, un gars qui a participé, entre autres, à l'émission La Voix. Sa chanson s'appelle « Ça ira » et semble-t-il que tout le monde veut être chum avec Jonathan Hood. Que voici sur Hit Country.
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2: Dernière séquence musicale, on est allé faire un tour en Gaspésie avec Éric Dion, Motel de Lens. Ouais, ça, c'est une belle région qu'on aime visiter durant la période des vacances. Et juste auparavant, on est allé dans les îles, aux îles de la Madeleine, avec les Sales Barbes et Good Lord. La prochaine, les Dale Hour Chuck sur ta radio Hit Country.
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1: Ouais, ben Bob Bissonnette dans mon livre, à moi pourra occuper la

0: avec Puisqu'il faut. Au numéro 2, une jeune artiste qui a 4 albums en carrière déjà depuis quoi, 2019-2020. Je vous offre Laurence Saint-Martin au numéro 2 avec une reprise de Daniel Bélanger qui, semble-t-il, l'artiste a beaucoup apprécié sa formule ou en tout cas sa version à elle. Donc Laurence Saint-Martin est là au numéro 2 avec Sèche tes pleurs pour le top 3 sur Hit Country.
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1: Numéro 3 pour aujourd'hui, mercredi 1er juillet, fête du Canada. On retrouvait Jeff Posey avec Plus qu'il faut. Au numéro 2, Laurence Saint-Martin avec Sèche tes pleurs. D'ailleurs, elle sera en tournée un peu partout au Québec et ça commence ce vendredi. Du côté de Sainte-Marie-en-Beauce pour Laurence Saint-Martin pour le spectacle Un été chaud. C'est extérieur, c'est gratuit. Alors pourquoi s'en priver? Au numéro 1, un autre qui va participer à de nombreux festivals partout au Québec, Vince Lemire est là avec À la bonne place. C'est lui qu'on retrouve parmi le top 3 du jour en ce mercredi 1er juillet. Donc je vous offre à l'instant le numéro 1 de notre top 3, signé Vince Lemire. Voici À la bonne place pour le lunch 100% Québec sur Hit Country.
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1: 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Hey, merci d'avoir été là. Je vous souhaite un bon mercredi. Fête du Canada, si vous êtes en congé, profitez-en. Mais surtout, faites-le en écoutant le son de votre radio préférée, Hit Country. Ah, mes collègues seront là pour vous accompagner toute la journée. Oui, nous, on prend notre congé ce vendredi. En musique, voici Whedon avec tout ce qu'on a voulu pour le lunch 100% Québec sur ta radio Hit Country. Salut, à demain midi.

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6: Bonne journée du 1er juillet, fête du Canada, journée de déménagement pour plusieurs, pour les amateurs de sport, ben c'est la journée des joueurs autonomes. Ben oui, marché des joueurs autonomes, Ligue nationale de hockey. D'ailleurs, il reste encore quoi, une petite heure pour les différents mouvements dans le circuit Batman. Et Sylvain Caron qui vous accompagne, évidemment, sur le 105.5 à la baie au Saguenay. D'ailleurs, du côté de Saguenay, on a lancé un autre appel d'offres pour dénicher des restaurateurs pour les casse-croûtes de trois arénas de la région. On pourra en reparler un peu plus tard tantôt. Malheureusement, il y a des décès qui ont été confirmés dans le domaine artistique du côté américain, avec du domaine musical d'un domaine cinéma de l'autre. On pourra y revenir au cours des prochains instants. Et plein d'autres choses à se jaser, bien sûr, en cette journée. Le déménagement pour plusieurs. Lâchez pas, on fait ça au son de la musique country. Détail de la météo aussi à surveiller un petit peu plus tard, tantôt, avec du temps instable et la musique de Miranda Lambert.

Journée déménagement pour plusieurs. Il y a des statistiques fort intéressantes qui ont été dévoilées là-dessus. Il y a un peu d'historique sur cette journée du 1er juillet avec cette période faste de déménagement avec Sandrine Hébert en musique. On se reparle tout de suite après. C'est notre journée du mercredi. Fête du Canada, évidemment, faut pas l'oublier non plus.

ça pour dire que ben, cette journée, comme je le mentionnais, est faste pour le déménagement. Peut-être un petit peu moins qu'à une certaine époque. Alors qu'on a encore quand même au Québec, selon les statistiques, de 200 000 à 250 000 ménages qui sont concernés par cette période de déménagement à chaque année. Et le jour de déménagement au Québec, ça remonte pas d'hier. Ça remonte même du 18e siècle, lorsque les coutumes juridiques françaises imposaient une date commune pour l'échéance des baux pour éviter que le locataire quitte le logement en plein hiver. Donc, cette tradition se poursuit, bien évidemment, avec cette journée de déménagement. 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

Addition du 1er juillet aussi, joueur autonome Ligue nationale de hockey. Ben là, je vous fais fi de toutes les transactions qui ont été effectuées. Quoi qu'il y en avait quand même pas mal qui l'ont été avant cette période du 1er juillet. Ça se termine 15h cet après-midi. Mais on va se concentrer sur la Coupe du monde de soccer avec les matchs qui sont à venir, bien sûr. Et on se prépare pour le Canada pour le match du samedi face au Maroc. Ce sera à suivre. Le duo Gaspésien, Alex et Caro pour notre journée du 1er juillet sur RDS.

0: 16h, ce sera présenté ce match de la Belgique face au Sénégal. Également, les États-Unis qui affrontent la Bosnie-Herzégovine un petit peu plus tard en fin de soirée ou en soirée à 20h. Donc, les cousins français sont heureux parce que leur équipe de la France a éliminé la Suède hier par la marque de 3-0. Le Mexique a éliminé l'Équateur hier 2-0. Et la Norvège a vaincu la Côte d'Ivoire difficilement par la marque de 2-1. Coupe du monde de soccer avec la météo à venir.
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0: Météo. C'est partiellement nuageux ce soir, 60% de risque d'averse au cours de la soirée et de la nuit avec un minimum à 20 degrés. Demain, belle journée ensoleillée en première portion de journée, ennuagement tôt en après-midi, par la suite des averses, risque d'orage et un maximum à 30 degrés.
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La musique de Philippe Tremblay pour ce mercredi. Plusieurs en congé aujourd'hui. Sinon, ben, c'est peut-être un congé reporté de ce côté-là. Alors que malheureusement, ben c'était au cours des dernières heures des annonces un peu moins jojo concernant les personnalités qui sont décédées. Et c'est le cas pour un acteur qu'on a pu voir, entre autres, dans Indiana Jones et Harry Potter. On y revient après la musique de Keane Brown dans quelques instants. On a aussi du Chloé Leclerc. Ça, c'est dès maintenant.

Ouais, une étoile, justement, du cinéma américain qui est décédée. Il s'appelle Michael Byrne. Peut-être que, bon, à prime abord, vous connaissez un peu moins son nom, mais il a joué notamment dans les Indiana Jones, Harry Potter, les répliques de la mort ou encore la série Coronation Street, qui est décédé à l'âge de 82 ans. Celui qui a amené une carrière en tant que comédien pendant près de 60 ans serait décédé au cours du mois de juin. Selon ce que rapporte The Guardian, la cause de son décès n'a pas été précisée. Donc, il est né en Londres en 1943. Il a fait ses débuts au théâtre et par la suite a connu donc plusieurs films, dont ceux que je vous ai mentionnés tantôt. Donc, bien sûr, sincères condoléances à la famille pour ce qui est de cet acteur américain. Michael Byrne, décédé il y a de ça quelques jours, c'était rapporté hier. 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

Cette chanson-là continue de faire flèche de tout bois, les amis, sur Red Country avec Woman de King Brown. Elle vient de lancer une nouvelle chanson jusqu'au bout du grand large. C'est Sam qui nous retrouve en musique, mais avec un de ses premiers succès radio. Il n'y a que toi. On vous propose ça à l'instant. Et de l'autre côté, ben, en cette journée du 1er juillet, on parle encore de déménagement, bien sûr. Alors, je sais pas. Également, on peut revenir sur des vagues de vol. Ça, je trouve ça vraiment dommage. Les organismes qui sont frappés un petit peu partout à travers le Québec, des organismes qui tentent d'amasser des vêtements pour les plus démunis.

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1: 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Aussi qui se retrouve dans le Journal de Québec, ça, je trouve ça vraiment dommage. Il y a plusieurs personnes qui vont peut-être même profiter des derniers jours pour faire un peu de ménage dans leurs vêtements parce que l'été s'est bien installé. À ce moment-là, bon, on va aller porter le tout à des organismes qui donc recyclent et font parfois même la revente de ces vêtements-là pour, bien sûr, des bonnes causes. Malheureusement, en plus de se faire voler des dons, les personnes qui s'aventurent auprès, là, justement, de ces conteneurs là, pour les vêtements, ben, viennent de voler en pleine nuit. Les vêtements déchirent les sacs, laissent un véritable bordel derrière eux. Et c'est un phénomène qui est répandu. On parle de la Montérégie, mais également dans plusieurs secteurs du Québec. Seigneur, je pensais jamais parler de ça un jour à la radio, mais semble-t-il que c'est un phénomène qui se répand, donc à faire attention de ce côté-là.

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1: En deux transports de meubles et d'électroménager, ben on a pour vous le top 3 anglophone. La tradition qui se poursuit sur hit country, c'est le macaron toujours des vôtres jusqu'à 17h. Alors qu'on a pour vous, coup sur coup, Luke Combs, Morgan Wallen et Jason Aldean. Montez-les le volume.

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1: Elle a pu visiter la Suisse de cela quelques temps à peine. De retour au Québec, elle a donné un spectacle. D'ailleurs, pour la fête nationale, ça se poursuit pour la belle Priscilla Quérillon, qui est animatrice avec tout ça et aussi fait de la bonne musique.

Plusieurs d'entre vous connaissez, bien sûr, Village People avec les grands gros succès, YMCA également, In the Navy, à une certaine époque dans les années 70, mais on a pu apprendre malheureusement que Victor Willis, le leader du groupe disco, à qui apparaissait sur scène en uniforme de policier, ben oui, mort à l'âge de 74 ans. C'est ce qu'a annoncé son épouse sur les comptes du groupe, sur les réseaux sociaux. Le musicien qui est né au Texas était le chanteur principal et le co-auteur des plus grands succès de la formation. Évidemment, YMCA, comme on le mentionnait, et parmi les autres succès, justement, pour cet artiste, donc, de Village People, Victor Willis, qui est décédé au cours des dernières heures. 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
0: Météo. Toujours ces avertissements de chaleur pour ce soir. C'est 60 % de risque d'averse en soirée, en cours de nuit, pour un minimum à 20 degrés. Demain, c'est généralement ensoleillé. La pluie par la suite en après-midi, 30. Humidex à 36 et 60 % de risque d'averse vendredi.
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Évidemment qu'il y a des activités dans le cadre de la fête du Canada un peu partout dans la région. Profitez-en au mieux que possible pour les intéresser. Puis de l'autre côté, ben, on aura d'autres activités à surveiller et actualités chez nous. Mais eux savent comment mettre le party dans place dans leur spectacle Québec Redneck Bluegrass Project. En musique sur Red Country.

0: Ben oui, Saguenay lance un deuxième appel d'offres pour dénicher les restaurateurs qui souhaitent assurer la gestion des casse-croûtes dans trois arénas de la ville. C'est rapporté par la SRC. Lors d'un premier appel d'offres sur invitation, seul le restaurant La Bonne Patate à Chicoutimi-Nord avait déposé une soumission pour le restaurant de l'aréna Jean-Claude Tremblay à la baie. Aucune soumission n'a été présentée pour les arénas Marina Larouche à Chicoutimi-Nord, le pavillon sportif de Kenogami et le foyer des loisirs de Jonquière. Il y a peut-être des restaurateurs à l'écoute qui pourraient justement s'avancer.
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La nouveauté de Taylor Swift du très populaire film Toy Story a donc actuellement, bien sûr, à l'affiche un peu partout à travers la province dans quelques instants. Et semble-t-il qu'elle pourrait se marier vendredi au Madison Square Garden. On en a parlé un peu plus tôt cette semaine pour la belle Taylor Swift. On va parler de livre de finissant parce que, bon, l'école est terminée pour bien des jeunes et les plus vieux et dans le monde insolite. Oui, on va revenir avec ces livres de finissant et Luke Bryan en musique.

0: comme un livre de finissant, hein, où on retrouve bien sûr nos souvenirs d'une certaine époque, comme dans mon cas, mais puis parfois, ben, à travers les années, ben, il y a peut-être des petites dates qui se faufilent à des petites notes comme ça qui sont bien appréciées, mais ça n'a pas passé à l'école secondaire de Paramus au New Jersey. On a même été contraint de rappeler tous les albums de finissant qu'on avait distribués après la découverte d'une blague d'assez mauvais goût. Parce que on devait, pour les finissants, poser photos de bébés dans leur jeunesse. Et il y en a une qui s'est faufilée, photo en noir et blanc d'Adolf Hitler, enfant qui s'est glissé. Et ça a provoqué l'indignation des parents, évidemment, qui expliquaient, qui demandaient des explications. Donc, les autorités policières locales ont même été avisées de la situation. Ils n'excluent pas l'ouverture d'une enquête pour déterminer comment cet incident, disons, assez de mauvais goût, est survenu. Suivez comme
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Et la musique country continue de connaître énormément de succès un peu partout à travers le pays. D'ailleurs, il y a des statistiques qui ont été dévoilées par CBC en cette journée de la fête du Canada. D'ailleurs, pour le Canada, la demande sur les différentes plateformes et à la radio pour la musique country a augmenté de 64 % au cours des cinq dernières années. Et cette demande se traduit aussi par des méga spectacles d'artistes country chez nous au Canada, des festivals aussi qui pénètrent un petit peu partout. Donc, c'est tant mieux. Et vous avez la source du country comme radio 24 heures sur 24. C'est-tu pas beau, ça? Owen Wrigley, ça mène. 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

0: Dans l'histoire de la musique country, 1979, Waylon Jennings était numéro 1 des décomptes country américains avec Amanda, chanson qui avait connu un immense succès. Vous mentionnez que le chanteur, compositeur et guitariste de musique country américain, Red Lane, est décédé d'un cancer à Nashville à l'âge de 76 ans, ça c'était en 2016. Et Tracy Chapman est devenue la première femme noire à classer une chanson country numéro 1 en tant qu'auteur unique lorsque la reprise de son gros succès de 1988 de Fast Car par Lou Combs a atteint la première place du classement en 2023.
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0: Météo. C'est partiellement nuageux, 60% de risque d'averse ce soir au cours de la nuit, minimum à 20 degrés. La chaleur persiste pour demain, avec du soleil en début de journée, de la pluie par la suite en après-midi, risque d'orage, 30 comme maximum, humidex à 36 et 60% de risque d'averse pour vendredi.
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l'actualité dans le monde de la musique country tantôt. Faut pas manquer ça. Tim McGraw s'installe pour la musique. On a du Vince Lemire également en réserve et une légende qui fera son entrée au Grand Ole Opry après toutes ces années. C'est bien mérité.

0: C'est une légende dans le monde de la musique country et dans ma tête, je suis certain qu'il faisait partie du Grand Ole Opry, mais non, Red Atkins, qui a écrit 36 chansons à numéro 1 pour des artistes dont Lou Bryan, évidemment son fils et Thomas Rhett, Blake Shelton, qui a annoncé qu'il sera intronisé au Grand Ole Opry. Ça a été fait par John Party un petit peu plus tôt cette semaine. Il s'est faufilé dans une représentation pour en faire l'annonce. Et donc, c'est un honneur mérité pour Red Atkins avec Alex Warren et Gerald Roll en duo.
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1: Une bonne continuité de festivités pour la fête du Canada, parce que bon, il y a plusieurs activités, comme je le mentionnais, qui vont se poursuivre un peu partout à travers la région, au feu d'artifice, ainsi de suite. On vous invite à consulter soit les réseaux sociaux ou les sites Internet officiels de vos différentes municipalités pour connaître les détails précis. Et là-dessus, ben moi, je vous souhaite de passer, oui, pour les gens qui sont en mode déménagement, et là, je sais pas, là, c'est l'heure de la pizza, là, hein? Et peut-être une frette, là, entre deux morceaux, et et replacer le tout par la suite. D'ailleurs, on va vous y accompagner, justement, pour cette période de déménagement et cette journée faste aussi dans la Ligue nationale de hockey pour les joueurs autonomes. On va reparler de tout ça plus tard, tantôt, dans le retour à la maison. Manon Bisson s'occupe de la portion Lac-Mégantic. Paul Chapman est là pour la balance du réseau. Sylvain Caron vous retrouve demain, alors qu'on sort ensemble, comme à l'habitude, à compter de 14h, pour un autre bel après-midi sur Red Country. Bye-bye tout le monde, et profitez de votre journée de congé. Pour les autres, lâchez pas.
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1: C'est le temps de vous dire hello, comment ça va? Aujourd'hui, mercredi, le 1er juillet, et on s'installe dans le nombril de la semaine. J'aime ça dire ça comme ça, mais c'est effectivement vrai. Mercredi, c'est le milieu, là. OK. Ça va être encore bon en musique parce que Chabosi ouvre le bal. Russell Dickerson, Alex Légaré. Qu'est-ce qu'il y a d'autre? Ah oui, on m'a demandé tantôt Jordan Davis pour Frédérica qui nous écoute. Une fidèle de Hit Country.
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0: qu'on appelle le Pêche Nicolet. Alors, je vous dis salutations, mon cher ami. Il est fan de country. Et ce qui s'en vient, ça va lui faire plaisir, ça, j'en suis sûr. On vient d'entendre Alex Légaré. Ben là, ça va être Mumford Song and Chris Templeton. Jordan Davis, tantôt. 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

sur les Gars du Nord, c'est l'artiste, les artistes avec hein, titre de pièce Jack Murphy. Hey, je veux juste vous rappeler qu'aujourd'hui, on est quand même mercredi. Les Alouettes de Montréal ne jouent pas, mais je veux juste vous rappeler qu'ils sont premiers au classement.

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Et tant qu'à vous rappeler que nous, on vient d'entendre Zach Chico avec Benjamin. Good time. Et là, ben, c'est le temps de Thomas Reed dans quelques secondes. On a Gis Monjon, c'est bien ça. J'espère que j'ai bien prononcé. OK. Morgan Whelan s'en vient avec Post Malone, Mylène Vallée. Un autre bon tourbillon de musique country. OK, oui. 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
1: Un autre bon tourbillon de musique que tu vas aimer dans le monde du country, Little Big Time, Gab Forrest, il y a George Bridge avec Lucky Brian, et on va commencer le tout avec la table des mises, oui, moi c'est Ken Brown. 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

samedi, amateur de baseball, Saint-Jean-sur-Richelieu, qui est du côté de Thetford. Je dis ça de même dans la Ligue de baseball majeure Québec. Victoriaville, qui est à Shawinigan. Il y a aussi Granby, qui est à Montréal. Alors, bon match, amateur de baseball. Je sais qu'il y en a qui sont sur la route pour aller voir un match. Hein? Ça se promène. Et ça écoute Hit Country. Parlant de Hit Country, Dustin Lynch s'en vient. Oh, que oui. 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

0: chaud aujourd'hui, hein? Alerte de chaleur en vue. Santé publique, d'ailleurs, a visité plein de gens partout au Québec. Il y en a beaucoup qui se sont baignés, hein? Il y avait des jets d'eau, il y avait toutes sortes de choses. Mais là, il faut préparer le tout. Orage, pluie et tout ça. Demain, jeudi, puis même vendredi. Puis aujourd'hui, ben, on y goûte un peu, dépendamment où on est. On goûte à la musique.
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0: Parlant de musique, il y a Corey Kemp qui s'en vient avec Corey Witzel. Mais là, pour l'instant, Jason Aldean s'installe avec Don't Tell On Me. Ça tourne pour Jean-Philippe qui est sur la route présentement, puis il aime la musique. Puis là, t'as le droit de lever le bonhomme, mon ami. Prudence sur la route.

Et si demain n'existe pas, hey, on peut se poser ça comme question. Demain n'existe pas, on fait quoi ce soir? Oh, on fait tout ce qu'on aurait voulu faire. Hein? C'est probablement ça. Merci, D-Clock. Merci beaucoup. Il y a Jelly Roll qui s'en vient. Il y a qui? Il y a Taylor Nance. Oh, Taylor Nance ou Taylor Nance? OK. Shania Twain va faire partie de la programmation. Et là, de rien, on s'en va vers le mot de la fin. Eh mon Dieu, ça passe donc bien vite. 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

puisque c'est la conclusion. Je vous souhaite une belle et bonne soirée. Francis de Grandpré, probablement qu'on a le temps pour ça, oui. Et je vous dis simplement à demain. 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